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0: Il est 6h.
1: Bonjour, la canicule recule en France. Si plusieurs départements du Sud-Est sont toujours concernés par une alerte orange, la température, elle, baisse sur le reste de l'Hexagone, où cette fois-ci, ce sont les orages, parfois violents, qui menacent. Dénouement et début d'un deuxième épisode dans l'affaire Jubilard. 5 ans et demi après la disparition de son épouse Delphine, Cédric Jubilard a avoué être l'auteur de sa mort. Ce jeudi, il a conduit les enquêteurs à Mayoc, dans le Tarn, où les ossements ont été retrouvés. Son avocat évoque un soulagement après des années d'enquête. Le procès prévu en septembre pourrait être reporté pour permettre les analyses nécessaire sur les restes découverts. L'adolescent de 15 ans, jugé pour le meurtre de Mélanie, surveillante au collège François Dolto de Nogent, a lui été condamné à 18 ans de réclusion criminelle par le tribunal pour enfants de Chaumont. Les faits remontent au 10 juin 2025, lorsque la victime de 31 ans avait été poignardée lors d'un contrôle de sac. Le jeune a été reconnu coupable de meurtre aggravé. Encore une hausse des prix de l'électricité en vue. Le gouvernement a confirmé qu'il va suivre l'avis de la commission de régulation de l'énergie qui préconise une augmentation moyenne de 2,5% des tarifs réglementés au 1er route, une évolution qui concerne près de 20 millions de clients résidentiels et qui va entraîner une hausse annuelle moyenne d'environ 26 euros. Ces nouveaux tarifs devraient permettre de financer l'entretien des réseaux et le maintien des capacités de production. Une information judiciaire ouverte concernant l'incendie de la forêt de Fontainebleau. Le gérant d'une entreprise de travaux et deux ouvriers ont été présentés à un juge d'instruction hier. Ils sont soupçonnés d'avoir provoqué le premier départ de feu avec une disqueuse lors de travaux sur l'autoroute A6. Par ailleurs, deux jeunes de 18 ans, dont un sapeur-pompier volontaire, sont toujours en détention provisoire pour d'autres départs de feu. L'Espagne, de son côté, fait face à un incendie de taille dans la province de Saragosse, en Aragon. Le feu a déjà détruit 7600 hectares et contraint 5 villages à l'évacuation. Plus de 400 pompiers et des renforts militaires sont à pied d'œuvre. Enfin du cyclisme, avec Tim Merlier qui conforte sa domination sur le sprint du Tour de France. Le Belge a remporté sa 3e victoire hier à Chalon-sur-Saône à l'issue de la 12e étape. Il s'impose devant Olaf Koige et Jasper Philipsen. Mads Pedersen, lui, garde son maillot vert, tandis que Tadej Pogacar reste en jaune.

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Bonjour, la canicule recule en France. Si plusieurs départements du sud-est sont toujours concernés par une alerte orange, la température, elle, baisse sur le reste de l'Hexagone, où cette fois-ci, ce sont les orages, parfois violents, qui menacent. Dénouement et début d'un deuxième épisode dans l'affaire Jubilard. 5 ans et demi après la disparition de son épouse Delphine, Cédric Jubilard a avoué être l'auteur de sa mort. Ce jeudi, il a conduit les enquêteurs à Mayogues, dans le Tarn, où les ossements ont été retrouvés. Son avocat évoque un soulagement après des années d'enquête. Le procès prévu en septembre pourrait être reporté pour permettre les analyses nécessaire sur les restes découverts. L'adolescent de 15 ans, jugé pour le meurtre de Mélanie, surveillante au collège François Dolto de Nogent, a lui été condamné à 18 ans de réclusion criminelle par le tribunal pour enfants de Chaumont. Les faits remontent au 10 juin 2025, lorsque la victime de 31 ans avait été poignardée lors d'un contrôle de sac. Le jeune a été reconnu coupable de meurtre aggravé. Encore une hausse des prix de l'électricité en vue. Le gouvernement a confirmé qu'il va suivre l'avis de la commission de régulation de l'énergie qui préconise une augmentation moyenne de 2,5% des tarifs réglementés au 1er août, une évolution qui concerne près de 20 millions de clients résidentiels et qui va entraîner une hausse annuelle moyenne d'environ 26 euros. Ces nouveaux tarifs devraient permettre de financer l'entretien des réseaux et le maintien des capacités de production. Une information judiciaire ouverte concernant l'incendie de la forêt de Fontainebleau. Le gérant d'une entreprise de travaux et deux ouvriers ont été présentés à un juge d'instruction hier. Ils sont soupçonnés d'avoir provoqué le premier départ de feu avec une disqueuse lors de travaux sur l'autoroute A6. Par ailleurs, deux jeunes de 18 ans, dont un sapeur-pompier volontaire, sont toujours en détention provisoire pour d'autres départs de feu. L'Espagne, de son côté, fait face à un incendie de taille dans la province de Saragosse, en Aragon. Le feu a déjà détruit 7600 hectares et contraint 5 villages à l'évacuation. Plus de 400 pompiers et des renforts militaires sont à pied d'œuvre. Enfin, du cyclisme avec Tim Merlier qui conforte sa domination sur le sprint du Tour de France. Le Belge a remporté sa 3e victoire hier à Chalon-sur-Saône à l'issue de la 12e étape. Il s'impose devant Olaf Koij et Jasper Philipsen. Mads Pedersen, lui, garde son maillot vert, tandis que Tadej Pogacar reste en jaune.

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0: Il est 7h.
1: Bonjour, la canicule recule en France. Si plusieurs départements du sud-est sont toujours concernés par une alerte orange, la température, elle, baisse sur le reste de l'Hexagone, où cette fois-ci, ce sont les orages, parfois violents, qui menacent. Dénouement et début d'un deuxième épisode dans l'affaire Jubilard. 5 ans et demi après la disparition de son épouse Delphine, Cédric Jubilard a avoué être l'auteur de sa mort. Ce jeudi, il a conduit les enquêteurs à Mayoc, dans le Tarn, où les ossements ont été retrouvés. Son avocat évoque un soulagement après des années d'enquête. Le procès prévu en septembre pourrait être reporté pour permettre les analyses nécessaire sur les restes découverts. L'adolescent de 15 ans, jugé pour le meurtre de Mélanie, surveillante au collège François Dolto de Nogent, a lui été condamné à 18 ans de réclusion criminelle par le tribunal pour enfants de Chaumont. Les faits remontent au 10 juin 2025, lorsque la victime de 31 ans avait été poignardée lors d'un contrôle de sac. Le jeune a été reconnu coupable de meurtre aggravé. Encore une hausse des prix de l'électricité en vue. Le gouvernement a confirmé qu'il va suivre l'avis de la commission de régulation de l'énergie qui préconise une augmentation moyenne de 2,5% des tarifs réglementés au 1er route, une évolution qui concerne près de 20 millions de clients résidentiels et qui va entraîner une hausse annuelle moyenne d'environ 26 euros. Ces nouveaux tarifs devraient permettre de financer l'entretien des réseaux et le maintien des capacités de production. Une information judiciaire ouverte concernant l'incendie de la forêt de Fontainebleau. Le gérant d'une entreprise de travaux et deux ouvriers ont été présentés à un juge d'instruction hier. Ils sont soupçonnés d'avoir provoqué le premier départ de feu avec une disqueuse lors de travaux sur l'autoroute A6. Par ailleurs, deux jeunes de 18 ans, dont un sapeur-pompier volontaire, sont toujours en détention provisoire pour d'autres départs de feu. L'Espagne, de son côté, fait face à un incendie de taille dans la province de Saragosse, en Aragon. Le feu a déjà détruit 7600 hectares et contraint 5 villages à l'évacuation. Plus de 400 pompiers et des renforts militaires sont à pied d'œuvre. Enfin du cyclisme, avec Tim Merlier qui conforte sa domination sur le sprint du Tour de France. Le Belge a remporté sa 3e victoire hier à Chalon-sur-Saône à l'issue de la 12e étape. Il s'impose devant Olaf Koij et Jasper Philipsen. Mads Pedersen, lui, garde son maillot vert, tandis que Tadej Pogacar reste en jaune.

0: les débuts de Ben, l'oncle Soul, avec ce titre Soul Man. Allez, bienvenue et bon réveil, il est 7h05.
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0: Et oui, c'est le début de la matinale en ce vendredi 17 juillet. Voilà, déjà bon, c'est pas mal, c'est fin de semaine, donc pour certains ça veut dire aussi début des vacances. Pour d'autres, début du week-end, donc dans tous les cas, c'est plutôt pas mal. Et puis on vous accompagne jusqu'à 10h en direct avec les chroniques de la matinale. Évidemment, tout à l'heure à 7h20, vous retrouverez l'horoscope du jour, histoire de savoir s'il est à l'image de la météo ou pas. Voilà, ensoleillé, nuageux, orageux, voilà. Vous verrez ça tout à l'heure à 7h20, 7h30 du sport, et puis à 7h40 l'éphéméride du jour. Et de la musique, beaucoup de musique sur RCM, ça vous le savez, hein, de Lionel Villas-Saint-Dié sur le 97.6 ou en digital via notre application RCM La Radio. Vous pouvez écouter là dans la prochaine demi-heure Amy McDonald ou Coolio, Mathieu Chédid, Vanessa Paradis. Et je vous propose pour commencer, eh bien, une reprise. C'est ce titre, Baby, I Love Your Way, une ballade écrite et enregistrée par Peter Frampton en 75. Oui, mais c'est pas cette version que je vous propose. Je vous propose celle de la BO du film Reality Bites, près de 20 ans plus tard, sorti en France sous le titre Génération 90. Le réalisateur entend à la radio Touch My Light de Big Mountain. Séduit par le reggae mélodique du groupe californien, il leur propose alors de transformer cette chanson « Baby, I love your way » en morceau reggae. On passe quand même d'un morceau balade pop-rock à reggae. Le morceau est entièrement réarrangé avec une production très pop, des guitares jamaïcaines, un saxophone et la voix chaleureuse de Kino McWhinney. Résultat, cette balade de rock de 75 devient l'un des grands tubes ensoleillés des années 90, sortie début de l'année 94. La chanson apparaîtra d'abord sur la BO du film Reality Bites avant de devenir le tube que l'on connaisse ici. Si, vous connaissez. Écoutez. Ah bah oui, mais c'est les vacances. Alors, on se fait plaisir. Allez, tous en cœur.

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0: Bah, il n'y a qu'à demander, Mathieu, il n'y a pas de problème. Il est 7h20.
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0: Bélier, l'amour et les relations sont à l'honneur aujourd'hui. Sortez, échangez, séduisez ou rappelez simplement à votre moitié que vous existez. C'est déjà un bon début. Taureau, votre énergie attire.

les demandes comme les moustiques attirés par la lumière. Vous ne pourrez pas aider tout le monde, alors apprenez à dire non et sans grogner si possible. Gémeaux, vos rêves peuvent devenir réalité à condition de jouer un peu le jeu social. Il faudra donc parler aux autres et peut-être même écouter leurs réponses. Courage. Cancer, votre corps réclame une pause et n'acceptera pas de négociation. Ce soir, canapé, tranquillité, téléphone en silencieux, le monde survivra quelques heures sans vous, vous verrez. Lion, vous avez décidé de remettre vos envies au centre de cette journée. Pour une fois, vous pensez à vous avant de gérer les états d'âme des autres et franchement, ça vous va très bien. Lion, Vierge, vous voyez enfin le verre à moitié plein. Vos proches vont apprécier ce regain d'optimisme, surtout ceux qui en avaient assez de vous entendre prévoir toujours le pire. Alors profitez-en, ça change. Balance, aujourd'hui réfléchissez avant de parler, puis réfléchissez encore une fois. Tout le monde n'est pas prêt à entendre votre vérité, surtout quand elle arrive comme ça, hop, sans emballage cadeau. Scorpion, méfiez-vous des climatisations, ventilateurs et autres courants d'air sournois. Gardez une petite veste à proximité, oui, même s'il fait chaud et que ça ruine votre style. Sagittaire, c'est une excellente journée pour réunir vos proches et partager de bons moments. Discutez, riez, racontez vos aventures. Alors, en laissant parfois les autres en placer une, ça peut être bien. Capricorne, la sensualité flotte dans l'air aujourd'hui. Profitez-en pour vous rapprocher de votre moitié. Oubliez un peu les tâches ménagères, elles seront encore là demain, vous savez, les tâches ménagères. Ah oui, malheureusement. Verseau, vous avez très envie de faire plaisir à votre entourage. Votre générosité vous apportera beaucoup de satisfaction. Gardez tout de même un peu d'énergie pour vous, hein. Vous n'êtes pas une association caritative. Et puis les poissons, patience et concentration sont au rendez-vous. Vous avancez tranquillement vers vos objectifs sans vous disperser. Oui, vous avez bien lu, sans vous disperser.

0: très bon réveil au centre RCM. Il est 7h30, on fait un point sur l'actu sportive nationale.
1: Bonjour à toutes et à tous, on débute avec l'équipe de France de football qui se prépare à disputer le match pour la troisième place à la Coupe du Monde 2026 aux États-Unis. Et les Bleus qui n'avaient vraiment pas prévu cette fin de compétition précipitée, eux qui se voyaient et que l'on espérait en finale de ce mondial. Cela aurait été la troisième finale de suite après les victoires en 2018 et la défaite cruelle contre l'Argentine au tir au but en 2022. Au lieu de cela, le parcours des tricolores s'est arrêté en demi-finale face à l'Espagne de 0-1, match dans lequel les Bleus n'ont pas vraiment existé mardi soir alors qu'ils avaient survolé le reste de la compétition, n'étant accroché qu'en huitième de finale face à la rudesse paraguayenne. Et ce match face à l'Angleterre sera aussi le dernier de Didier Deschamps à la tête de la sélection française, nommé le 8 juillet 2012. Il aura dirigé 187 matchs en comptant celui de demain soir pour un bilan de 122 victoires, 32 nuls et 32 défaites à la tête de l'équipe de France, 400 buts marqués, 174 encaissés et une moyenne de 2,14 points par match après 14 ans de mandat à la tête des Bleus. Un bilan ponctué par un titre de champion du monde 2018, une Ligue des Nations 2021 et les finales de l'Euro 2016 et la Coupe du Monde 2022, certes perdues mais disputées malgré tout. Et ces joueurs auront certainement à cœur de soigner sa sortie en battant l'Angleterre finaliste de l'Euro 2020. Et puis des joueurs tireront probablement leur révérence à la suite de la compétition. Ça pourrait être le cas de Lucas Hernandez et N'Golo Kanté qui pourraient être titulaires demain soir. Ils n'ont pas disputé la moindre minute dans cette Coupe du Monde alors même qu'ils avaient été des joueurs majeurs du titre obtenu en 2018. Affaire à suivre. Au Tour de France, quatrième succès pour Tim Merlier sur les routes du Tour hier. Le Belge de la formation Soudal Quickstep s'est imposé à Chalon-sur-Saône pour la 12e étape. Pogacar reste en jaune et ce vendredi, 205 km attendent les coureurs entre Dole et Belfort avec le ballon d'Alsace à escalader à 30 km de l'arrivée. Et puis en rugby, troisième match au championnat des nations. Le 15 de France affronte le Japon demain matin à 10h40 à Tokyo. Très belle journée de sport à toutes et à tous.
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0: Jennifer, avec ce titre en attendant sur RCM, il est 7h40.
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0: Eh bien aujourd'hui, nous fêtons les Charlottes. Et quelques anniversaires, Mélanie Thierry fête ses 45 ans. Après plusieurs seconds rôles à la télévision, elle est révélée par son rôle de Léa dans le thriller Écorché en 2005. En 2010, elle obtient le César du meilleur espoir féminin pour Le Dernier pour la route. Et tient le premier rôle dans La Princesse de Montpensier. Récemment, on l'a retrouvée dans trois films. Par exemple, en 2023, dans L'Établi, Soudain seul ou Captive, où elle incarne le premier rôle. Cécile de France, elle fête ses 51 ans. Née en Belgique, elle a notamment reçu le César du meilleur espoir féminin pour L'Auberge espagnole. De la meilleure actrice, donc, dans un second rôle pour Les Poupées russes, la suite. Et 5 nominations au César de la meilleure actrice. En 2023, elle tourne pour Clapiche, la suite encore, ça s'appelle Salade grecque. Une série télévisée en 8 épisodes disponible sur Prime Video. Eric Collado fête ses 63 ans, le succès de la parodie des Boys Band, intitulée « Nous, c'est nous ». Avec ses amis Jean Dujardin et Bruno Salomon, débouche sur une émission télé intitulée « Nous, c'est nous » à la télé, qui durera quand même 2 ans. Il revient ensuite à la scène en one-man show et au théâtre, avec entre autres la pièce aux 2 millions de spectateurs « Le clan des divorcés ». Au cinéma, on le retrouve à l'affiche de Didier, d'Alain Chabat, de Brice Denis, aux côtés de son pote Jean Dujardin, et dans la French de Cédric Gimenez, avec Jean Dujardin de nouveau, et Gilles Lelouch. Vous vous souvenez de Jean-Claude Bourret? Il fête ses 85 ans. Il a présenté les journaux télé de TF1, La 5 et RMC entre 75 et 98. Spécialiste reconnu du phénomène OVNI, il a signé 28 ouvrages et révélé en 86 le passage du nuage de Tchernobyl sur la France. Et le chanteur du jour, alors chanteur à 16h, acteur aussi, c'est David Hasselhoff qui fête ses 74 ans. Essentiellement connu pour avoir tenu les rôles principaux dans les séries K2000 et Alerte à Malibu. Juge de l'émission America's Got Talent de 2006 à 2009, il a aussi fait carrière dans la musique dans les années 80 en tant que chanteur. Par exemple, ce titre qui vient clôturer l'éphéméride, qui sonne bien les années 80, s'appelle « Looking for Freedom ».

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0: Il est 8h.
1: Bonjour, la canicule recule en France. Si plusieurs départements du Sud-Est sont toujours concernés par une alerte orange, la température, elle, baisse sur le reste de l'Hexagone, où cette fois-ci, ce sont les orages, parfois violents, qui menacent. Dénouement et début d'un deuxième épisode dans l'affaire Jubilard. 5 ans et demi après la disparition de son épouse Delphine, Cédric Jubilard a avoué être l'auteur de sa mort. Ce jeudi, il a conduit les enquêteurs à Mayoc, dans le Tarn, où les ossements ont été retrouvés. Son avocat évoque un soulagement après des années d'enquête. Le procès prévu en septembre pourrait être reporté pour permettre les analyses nécessaires sur les restes découverts. L'adolescent de 15 ans, jugé pour le meurtre de Mélanie, surveillante au collège François Dolto de Nogent, a lui été condamné à 18 ans de réclusion criminelle par le tribunal pour enfants de Chaumont. Les faits remontent au 10 juin 2025, lorsque la victime de 31 ans avait été poignardée lors d'un contrôle de sac. Le jeune a été reconnu coupable de meurtre aggravé. Encore une hausse des prix de l'électricité en vue. Le gouvernement a confirmé qu'il va suivre l'avis de la commission de régulation de l'énergie, qui préconise une augmentation moyenne de 2,5% des tarifs réglementé au 1er août, une évolution qui concerne près de 20 millions de clients résidentiels et qui va entraîner une hausse annuelle moyenne d'environ 26 euros. Ces nouveaux tarifs devraient permettre de financer l'entretien des réseaux et le maintien des capacités de production. Une information judiciaire ouverte concernant l'incendie de la forêt de Fontainebleau. Le gérant d'une entreprise de travaux et deux ouvriers ont été présentés à un juge d'instruction hier. Ils sont soupçonnés d'avoir provoqué le premier départ de feu avec une disqueuse lors de travaux sur l'autoroute A6. Par ailleurs, deux jeunes de 18 ans, dont un sapeur-pompier volontaire, sont toujours en détention provisoire pour d'autres départs de feu. L'Espagne, de son côté, fait face à un incendie de taille dans la province de Saragosse, en Aragon. Le feu a déjà détruit 7600 hectares et contraint 5 villages à l'évacuation. Plus de 400 pompiers et des renforts militaires sont à pied d'œuvre. Enfin du cyclisme, avec Tim Merlier qui conforte sa domination sur le sprint du Tour de France. Le Belge a remporté sa 3e victoire hier à Chalon-sur-Saône à l'issue de la 12e étape. Il s'impose devant Olaf Koij et Jasper Philipsen. Mats Pedersen lui garde son maillot vert, tandis que Tadej Pogacar reste en jaune.

0: Tom Walker avec Angels à l'instant, il est 8h05.
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0: Et déjà, la deuxième partie de votre matinale de boulettes dans Vincent pour vous accompagner jusqu'à 10h en ce vendredi, signe pour certains de début de vacances, pour d'autres de début de week-end, et puis pour certains encore peut-être la fin des vacances. Dans tous les cas, on vous accompagne, que vous soyez chez vous, sur la route, et puis, parce que oui, sur la route, parce que vous pouvez nous écouter au-delà de notre zone avec un bon streaming audio. Alors, Bluetooth, commencez à le faire dans les voitures aujourd'hui via notre application RCM La Radio. Voilà, c'est connecté, voilà, votre radio préférée et en son digital. Bon, qu'est-ce qui se passe entre 8h et 9h tout à l'heure? À 8h20, l'horoscope du jour. 8h30, la revue de presse entre Lunéville et Saint-Dié. 8h40, retour de l'éphéméride. Histoire de se rappeler que David Hasselhoff n'a pas été que le conducteur du K2000, il a aussi chanté. Oui. Et puis à 8h50, retour sur le top 3 aujourd'hui. Alors attention, un top 3 qui est remporté en première position par un groupe français. Et c'est pas si souvent. Mais là, on remonte le 17 juillet 1988. Et là, les Français, on était quand même. Il y avait pas mal de choses. Alors je vous raconte tout ça tout à l'heure, et il y a du bon souvenir, ça je vous le dis, ce sera à 8h50. Et puis en attendant, le programme musical, tout à l'heure, il y aura Anne de Berre, Synapson, Corneille, Sia, Kess, Urban. Et puis pour commencer, je vous propose de remonter en 94, quand Tonton David rejoint Manu Katché et Geoffrey Oreyama pour signer la bande originale du film Un Indien dans ma ville. Ensemble, ils forment le trio KOD et enregistrent Chacun sa route, un reggae positif qui colle parfaitement au thème du film. Deux mondes différents, mais chacun son chemin et chacun son destin. Le morceau dépasse rapidement le succès du film et devient l'un des grands tubes français des années 90, avec donc Manu Katché à la batterie. Et c'est maintenant.

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2: Bélier, l'amour et les relations sont à l'honneur aujourd'hui. Sortez, échangez, séduisez ou rappelez simplement à votre moitié que vous existez. C'est déjà un bon début. Taureau, votre énergie attire les demandes comme les moustiques attirés par la lumière. Vous ne pourrez pas aider tout le monde, alors apprenez à dire non et sans grogner si possible. Gémeaux, vos rêves peuvent devenir réalité à condition de jouer un peu le jeu social. Il faudra donc parler aux autres et peut-être même écouter leurs réponses. Courage. Cancer, votre corps réclame une pause et n'acceptera pas de négociation. Ce soir, canapé, tranquillité, téléphone en silencieux, le monde survivra quelques heures sans vous, vous verrez. Lion, vous avez décidé de remettre vos envies au centre de cette journée. Pour une fois, vous pensez à vous avant de gérer les états d'âme des autres et franchement, ça vous va très bien. Vierge, vous voyez enfin le verre à moitié plein. Vos proches vont apprécier ce regain d'optimisme, surtout ceux qui en avaient assez de vous entendre prévoir toujours le pire. Alors profitez-en,

0: ça change. Balance, aujourd'hui, réfléchissez avant de parler. Puis, réfléchissez encore une fois. Tout le monde n'est pas prêt à entendre votre vérité, surtout quand elle arrive comme ça, hop, sans emballage cadeau. Scorpion, méfiez-vous des climatisations, ventilateurs et autres courants d'air sournois. Gardez une petite veste à proximité, oui, même s'il fait chaud et que ça ruine votre style. Sagittaire, c'est une excellente journée pour réunir vos proches et partager de bons moments. Discutez, riez, racontez vos aventures. Alors, en laissant parfois les autres en placer une, ça peut être bien. Capricorne, la sensualité flotte dans l'air aujourd'hui. Profitez-en pour vous rapprocher de votre moitié. Oubliez un peu les tâches ménagères. Elles seront encore là demain, vous savez, les tâches ménagères. Ah oui, malheureusement. Verseau, vous avez très envie de faire plaisir à votre entourage. Votre générosité vous apportera beaucoup de satisfaction. Gardez tout de même un peu d'énergie pour vous, hein. Vous n'êtes pas une association caritative. Et puis les poissons, patience et concentration sont au rendez-vous. Vous avancez tranquillement vers vos objectifs sans vous disperser. Oui, vous avez bien lu, sans vous disperser.
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0: Vous aurez sûrement reconnu la voix de Sia à l'instant sur RCM. Il est 8h30.
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0: La revue de presse de Lunéville à Saint-Dié avec Vosges Matin, Saint-Dié Info et Les Stories Républicains. Le président de la région Grand Est, Franck Leroy, s'est rendu aux Cascades de Tendon pour évoquer la gestion de la très forte fréquentation touristique du site qui accueille environ 100 000 visiteurs par an, avec des pointes à 900 personnes par jour. Pour améliorer la sécurité et préserver ce lieu naturel, le stationnement le long de la route a été interdit et l'accès en voiture pourrait à terme être réservé aux personnes à mobilité réduite. Des parkings d'appoint et des accès à pied ou à vélo sont envisagés. La région souhaite accompagner un réaménagement global du site en lien avec les élus locaux. Le projet pourrait aussi passer par la reprise de l'auberge située au pied de la Grande Cascade en vente depuis 3 ans, afin d'y développer une activité respectueuse de l'environnement et limitant la surfréquentation. Un homme de 46 ans a été interpellé le 14 juillet à Raon-l'Étape après avoir été surpris en train d'allumer volontairement un feu en lisière de forêt près de la roche de Faucompierre. Alerté par un témoin, les secours sont rapidement intervenus et l'incendie n'a touché que quelques mètres carrés de végétation. Le suspect sans domicile fixe est installé dans la forêt depuis le mois de mai, a reconnu les faits en garde à vue. Il a également admis être à l'origine d'un second feu qu'il affirme avoir déclenché accidentellement avec un mégot de cigarette. Déjà connu de la justice, il a été placé en détention provisoire et doit être jugé en comparution immédiate. Il devra répondre de ces 2 incendies, mais aussi de 2 autres affaires similaires remontant à décembre et la nuit du 30 avril au 1er mai. 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Des travaux sont réalisés par la SOR sur le réseau d'eau potable à Lunéville du 20 juillet au 24. Une coupure d'eau est prévue dans la nuit du mardi 21 au mercredi 22 juillet de 22h à 6h dans le secteur du faubourg de Ménil et de la rue de Ménil. Plusieurs rues sont concernées, la rue et l'impasse de la Pologne, le chemin de la Prairie, la résidence Beaufranc, les rues des Grands Moulins, Mic, Villemette, Chéron et Sausserotte, ainsi que le sentier de Ménil. Le 22 juillet, une eau temporairement colorée pourra également apparaître sur l'ensemble de la ville. Pendant les travaux, la circulation sera internée au faubourg de Ménil. La rue de Ménil sera mise en sens unique, uniquement dans le sens montant vers l'hôpital. Une déviation sera mise en place par la rue Mic ou la rue des Bénédictins. C'est la fin de votre revue de presse locale que vous pourrez relire en ligne sur nos réseaux sociaux et applications mobiles gratuites RCM, la radio.
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1: Eh bien aujourd'hui, nous fêtons les Charlottes. Et quelques anniversaires, Mélanie Thierry fête ses 45 ans. Après plusieurs seconds rôles à la télévision, elle est révélée par son rôle de Léa dans le thriller Écorché en 2005. En 2010, elle obtient le César du meilleur espoir féminin pour Le Dernier pour la route. Et tient le premier rôle dans La Princesse de Montpensier. Récemment, on l'a retrouvée dans trois films. Par exemple, en 2023, dans L'Établi, Sous d'un seul ou Captive, où elle incarne le premier rôle. Cécile de France, elle fête ses 51 ans. Née en Belgique, elle a notamment reçu le César du meilleur espoir féminin pour L'Auberge espagnole. De la meilleure actrice, donc, dans un second rôle pour Les Poupées russes, la suite. Et 5 nominations au César de la meilleure actrice. En 2023, elle tourne pour Clapiche, la suite encore, ça s'appelle Salade grecque. Une série télévisée en 8 épisodes disponible sur Prime Video. Eric Collado fête ses 63 ans, le succès de la parodie des Boys Band, intitulée « Nous, c'est nous ». Avec ses amis Jean Dujardin et Bruno Salomon, débouche sur une émission télé intitulée « Nous, c'est nous » à la télé, qui durera quand même 2 ans. Il revient ensuite à la scène en one-man show et au théâtre, avec entre autres la pièce aux 2 millions de spectateurs « Le clan des divorcés ». Au cinéma, on le retrouve à l'affiche de Didier, d'Alain Chabat, de Brice Denis, aux côtés de son pote Jean Dujardin. Et dans La French de Cédric Gimenez avec Jean Dujardin de nouveau et Gilles Lelouch. Vous vous souvenez de Jean-Claude Bourret? Il fête ses 85 ans. Il a présenté les journaux télé de TF1, La 5 et RMC entre 75 et 98. Spécialiste reconnu du phénomène OVNI, il a signé 28 ouvrages et révélé en 86 le passage du nuage de Tchernobyl sur la France. Et le chanteur du jour, alors chanteur à 16h, acteur aussi, c'est David Hasselhoff qui fête ses 74 ans, essentiellement connu pour avoir tenu les rôles principaux dans les séries K2000 et Alerte à Malibu. Juge de l'émission America's Got Talent de 2006 à 2009, il a aussi fait carrière dans la musique dans les années 80 en tant que chanteur. Par exemple, ce titre qui vient clôturer l'éphéméride, qui sonne bien les années 80, s'appelle « Looking for Freedom ».

0: 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Justin Bieber à l'instant avec le titre Yumi, il est 8h51.
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0: Et retour sur le top 3 du 17 juillet 1988. Et c'était riche et c'était bon, encore une fois. En troisième position, nous avons un George Michael.

Eh oui, en 1987, George Michael prépare Face, son premier album solo après Wham. Il veut alors prouver qu'il n'est pas seulement une vedette de la pop pour adolescents, mais aussi un véritable auteur, compositeur, arrangeur, producteur. Sur cet album, il explore le funk, la pop, le rock, mais avec One More Try, une soul beaucoup plus dépouillée et gospel. La chanson naît presque par accident. Il travaille sur un autre morceau, mais l'essence de ne rien. Il abandonne momentanément et commence à jouer quelques accords. One More Try apparaît alors très rapidement. Dans une interview accordée en 88, il expliquera avoir écrit, enregistré et terminé le titre en seulement 8 heures. Au fur et à mesure que les idées lui venaient, il le considérait même comme son morceau préféré de l'album. Il choisit une programmation particulièrement sobre, hein, les claviers de Chris Cameron, la basse de Don Estes et surtout beaucoup d'espace laissé à sa voix. Pas de grand solo, pas de batterie envahissante, ni de refrain immédiatement accrocheur, le morceau avance lentement. Pendant près de 6 minutes, un beau slow, hein, comme une confession qui devient progressivement de plus en plus intense. Il assure lui-même l'écriture, les arrangements et la production. Dans le texte, il incarne un homme qui hésite à commencer une nouvelle histoire parce qu'il a déjà trop souffert. Il repousse la personne qui s'approche de lui avant de finalement accepter de tenter une nouvelle fois l'aventure. Le titre « One More Try » n'est d'ailleurs prononcé qu'à la toute fin de la chanson, comme si toute l'interprétation conduisait à cette décision.

décidément un été aux balades amoureuses. Donc Wet Wet Wet, après deux tubes, le groupe écossais dévoile une facette plus romantique avec ce titre Angel Eyes, dont le titre complet d'ailleurs est Angel Eyes, Home and Away. C'est la première véritable ballade publiée par le groupe et le troisième extrait de son premier album. La chanson n'est pourtant pas totalement nouvelle. Hein. Une première version intitulée Home and Away circulait dès 86 sur une cassette destinée à mettre en valeur les nouveaux groupes de la scène écossaise. Wet Wet Wet reprend le morceau, le développe et lui donne cette production pop-soul confiée à Michael Biker et Axel Kroll. Les quatre membres du groupe participent à l'écriture, tout repose sur une progression, des claviers très présents et surtout la voix de Marty Pilo qui passe de la douceur à une interprétation beaucoup plus puissante dans les derniers refrains.

Le texte raconte une histoire d'amour fragile entre attirance, déception et difficulté à faire confiance. Ça confirme que Wet Wet Wet n'est pas seulement un groupe de pop entraînante, il sait aussi construire de grandes ballades soul bien avant l'immense succès de Love Is All Around. On est un peu sur le même, même trend, hein, même chose que le titre de George Michael. C'était peut-être l'année qui voulait ça, qu'est-ce que vous voulez. Bah, cela étant dit, en première position, bon, c'est du français et on n'est pas du tout sur cette ballade.

Eh oui, évidemment, en 88, impossible d'échapper à Nuit de Folie. Et pourtant, l'histoire de ce tube commence 4 ans plus tôt. À l'époque, William Picard travaille comme DJ dans la région d'Aix-en-Provence. Il écrit cette chanson pour faire danser le public de ses soirées. Il l'utilise notamment lors d'un championnat de France DJ. Une première version donc paraît en 84, mais passe totalement inaperçue. J'ai bien essayé de la rechercher par curiosité, mais j'ai pas réussi. Il ne renonce pas, notre cher William. Le morceau est retravaillé dans une nouvelle version studio Bel Air. Les synthés, la boîte à rythme et les refrains très simples donnent au titre cette couleur eurodisco typique de la fin des années 80. Et au milieu de la chanson, le passage parlé et rappé apporte aussi cette originalité dans la variété française de l'époque. Et pour incarner le morceau, William Picard s'associe à Sacha Goller, qui travaille alors dans une radio marseillaise. Les deux hommes deviennent début de soirée, un nom choisi pour les deux professionnels hein, des discothèques du monde de la nuit. Après plusieurs refus, le duo finit par signer chez CBS, qui mise fortement sur le titre et multiplie les passages à la télévision. Le succès est spectaculaire. Nuit de Folie s'installe pendant 9 semaines consécutives à la première place du top 50 et dépasse largement le million d'exemplaires vendus, l'un des 45 tours les plus populaires de l'année 88. Avec son refrain fédérateur, ses paroles consacrées à la musique et sa petite chorégraphie immédiatement reconnaissable, la chanson est devenue bien plus qu'un simple tube de l'été. Mariage, anniversaire, bal populaire ou soirée années 80, près de 40 ans plus tard, il suffit encore de lancer les premières mesures, c'est vrai, hein, pour que tout le monde rejoigne la piste.

0: c'était mal commencé. Putain, la
1: on a tous essayé de chanter au-dessus de lui. Hein. Bon, moi j'y arrive pas.
2: Et il vient clôturer en version complète Nuit de folie, donc début de soirée, grand gagnant de ce top 3 du 17 juillet 1988.

0: sur RCM, il est l'heure de retrouver toute l'actualité du tourisme en Déodacie avec Destination Vosges, Porte d'Alsace.
1: Bonjour Louane.
2: Bonjour.
1: Allez, on prépare le week-end aujourd'hui hein, et on va déjà partir du côté de Corcieux et d'un événement qui est maintenant bien ancré dans le dans la Déodacie,
2: oui.
1: C'est le Festiforge qui revient.
2: Exactement, donc ce sera le 18 et 19 juillet, on vous donne rendez-vous à Festiforge pour un week-end placé sous le signe du savoir-faire artisanal et de la découverte. Donc tout au long de ces deux journées, le public pourra assister à des démonstrations de forge réalisées par des professionnels et découvrir les gestes de ce métier ancestral. Pour les plus curieux, vous allez avoir également la possibilité de s'initier à l'art de la forge. Et donc le week-end sera rythmé par un marché de l'artisanat réunissant de nombreux exposants ainsi qu'un concert gratuit. Il y aura également une offre de restauration sur place qui vous permettra de profiter pleinement de l'événement. Donc l'entrée est entièrement gratuite et c'est vraiment une sortie conviviale à partager en famille ou entre amis.
1: Et autre rendez-vous qui est aussi devenu un événement hein, dans la Déodacie, on part du côté de Sonone.
2: Exactement, donc le dimanche 19 juillet, je vous donne rendez-vous de 11h à 11h30 sur la place Don Calmé à Sonone pour assister à la fameuse relève de la garde de Salm, donc plongée dans l'histoire de l'ancienne principauté de Salm-Salm, dont Sonone était la capitale. Et donc le garde de Salm fera revivre cette époque à travers une relève de la garde au cœur du centre historique du 18e siècle. Donc c'est une animation qui est gratuite, conviviale et pleine d'histoire à ne surtout pas manquer. Et si vous avez des questions, n'hésitez pas à contacter l'Office du tourisme de Sonone au 03 29 57 91 03.
1: Et tant que vous êtes à Sonone, profitez-en parce qu'il y a d'autres choses aussi qui se déroulent ce week-end.
2: Exactement, il y a d'autres choses. Donc là, cette fois-ci, c'est sur toute la journée de 11h à 20h, toujours sur la place Don Calmé, pour la fameuse fête de la bière. Donc venez découvrir et déguster 9 variétés de bières locales proposées par la bière du sorcier et la brasserie L'Opercule dans une ambiance festive et conviviale. Donc après la relève de la garde, il y aura l'inauguration officielle, il y aura des concerts de groupes locaux, des stands de producteurs, une grande buvette, de la restauration sur

0: sucré et salé. Des gens boivent une tombola et même un tournoi de pétanque pour les amateurs. Et donc, si vous avez des questions, n'hésitez pas à contacter le 06 31 23 75 23.
1: Voilà, et on le rappelle, toujours avec modération, même si c'est la fête de
0: Exactement.
1: La bière.
0: Exactement.
1: Bah merci beaucoup, Louane. De quoi déjà passer un bon week-end. Nous, on se retrouve lundi.
0: Bah, bon week-end, à lundi.
1: À lundi.
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2: La revue de presse de Lunéville à Saint-Dié avec Vosges Matin, Saint-Dié Info et l'Est Républicain. Le président de la région Grand Est, Franck Leroy, s'est rendu aux cascades de Tendon pour évoquer la gestion de la très forte fréquentation touristique du site qui accueille environ 100 000 visiteurs par an, avec des pointes à 900 personnes par jour. Pour améliorer la sécurité et préserver ce lieu naturel, le stationnement le long de la route a été interdit et l'accès en voiture pourrait à terme être réservé aux personnes à mobilité réduite. Des parkings d'appoint et des accès à pied ou à vélo sont envisagés. La région souhaite accompagner un réaménagement global du site en lien avec les élus locaux. Le projet pourrait aussi passer par la reprise de l'auberge située au pied de la Grande Cascade en vente depuis 3 ans, afin d'y développer une activité respectueuse de l'environnement et limitant la surfréquentation. Un homme de 46 ans a été interpellé le 14 juillet à Raon-l'Étape après avoir été surpris en train d'allumer volontairement un feu en lisière de forêt près de la roche de Faucompierre. Alerté par un témoin, les secours sont rapidement intervenus et l'incendie n'a touché que quelques mètres carrés de végétation. Le suspect sans domicile fixe est installé dans la forêt depuis le mois de mai, a reconnu les faits en garde à vue. Il a également admis être à l'origine d'un second feu qu'il affirme avoir déclenché accidentellement avec un mégot de cigarette. Déjà connu de la justice, il a été placé en détention provisoire et doit être jugé en comparution immédiate. Il devra répondre de ces 2 incendies, mais aussi de 2 autres affaires similaires remontant à décembre et la nuit du 30 avril au 1er mai. 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Des travaux sont réalisés par la SOR sur le réseau d'eau potable à Lunéville du 20 juillet au 24. Une coupure d'eau est prévue dans la nuit du mardi 21 au mercredi 22 juillet de 22h à 6h dans le secteur du faubourg de Ménil et de la rue de Ménil. Plusieurs rues sont concernées, la rue et l'impasse de la Pologne, le chemin de la Prairie, la résidence Beaufranc, les rues des Grands Moulins, Mic, Villemette, Chéron et Sausserotte, ainsi que le sentier de Ménil. Le 22 juillet, une eau temporairement colorée pourra également apparaître sur l'ensemble de la ville. Pendant les travaux, la circulation sera internée au faubourg de Ménil. La rue de Ménil sera mise en sens unique, uniquement dans le sens montant vers l'hôpital. Une déviation sera mise en place par la rue Mic ou la rue des Bénédictins. C'est la fin de votre revue de presse locale que vous pourrez relire en ligne sur nos réseaux sociaux et applications mobiles gratuites RCM, la radio.
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0: Il est 10h.
1: Bonjour, moins de chaleur, mais toujours 10 départements en vigilance orange canicule. Selon le dernier bulletin de Météo France, le sud-est reste concerné. Dans le reste de la France, 54 départements sont en jaune pour un risque d'orage qui s'éloigne désormais aussi progressivement de la France, alors que des grêlons géants ont provoqué d'importants dégâts dans certaines régions, notamment en Ardèche. Du rouge, en tout cas sur les routes, pour ce quatrième week-end estival. Les vacanciers seront nombreux, notamment demain, avec une circulation particulièrement dense dans le sens des départs. Pas de difficultés particulières en revanche pour les retours dimanche, selon Bison Futé. Dans l'affaire Delphine Jubilard, après avoir avoué être l'auteur du meurtre de son épouse, Cédric Jubilard a comme premier indiqué où se trouvait le corps. Des ossements ont été découverts près de Cagnac-les-Mines et des analyses médico-légales doivent encore confirmer formellement l'identité de la victime. Justice toujours avec 18 ans de réclusion criminelle pour l'adolescent de 15 ans jugé pour le meurtre de Mélanie, surveillante au collège Françoise Dolto d'une de Nogent. Il a été condamné par le tribunal pour enfants de Chaumont pour avoir poignardé la victime de 31 ans. C'était le 10 juin 2025 lors d'un contrôle de sac. La facture d'électricité va s'alourdir. Dès ce 1er août, le gouvernement a confirmé une augmentation moyenne de 2,5% des tarifs réglementés. Le gouvernement qui annonce aussi vouloir baisser le prix du paracétamol de 10 centimes pour faire économiser environ 30 millions d'euros par an à la sécurité sociale. Une décision critiquée par les professionnels inquiets pour le développement du Made in France. La dentelle de Calais, elle, perd son fleuron historique. L'entreprise Darquet ferme définitivement ses portes ce vendredi après 186 ans d'existence. Placée en liquidation judiciaire, cette maison emblématique n'a pas trouvé de repreneur. Ce produit de luxe porté par Beyoncé ou bien encore Rihanna est concurrencé par des dentelles moins chères venues d'Asie. Une information judiciaire ouverte après les incendies en forêt de Fontainebleau. Deux ouvriers ont été mis en examen. Parallèlement, deux jeunes hommes, dont un sapeur-pompier, sont encore en détention provisoire pour d'autres départs de feu volontaires. Le trafic reprend progressivement sur l'autoroute A6. En cyclisme, Tim Merlier a conforté sa position. Hier, le Belge a remporté sa troisième victoire à Chalon-sur-Saône. Et puis en fin du football, on va tout faire pour aller chercher la troisième place. Ce sont les mots de Didier Deschamps pour la petite finale contre l'Angleterre demain à 16h.

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0: 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Il est 10h30.
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0: La revue de presse de Lunéville à Saint-Dié avec Vosges Matin, Saint-Dié Info et Les Stories Publiques. Le président de la région Grand Est, Franck Leroy, s'est rendu aux cascades de Tendon pour évoquer la gestion de la très forte fréquentation touristique du site qui accueille environ 100 000 visiteurs par an avec des pointes à 900 personnes par jour. Pour améliorer la sécurité et préserver ce lieu naturel, le stationnement le long de la route a été interdit et l'accès en voiture pourrait à terme être réservé aux personnes à mobilité réduite. Des parkings d'appoint et des accès à pied ou à vélo sont envisagés. La région souhaite accompagner un réaménagement global du site en lien avec les élus locaux. Le projet pourrait aussi passer par la reprise de l'auberge située au pied de la Grande Cascade en vente depuis 3 ans, afin d'y développer une activité respectueuse de l'environnement et limitant la surfréquentation. Un homme de 46 ans a été interpellé le 14 juillet à Raon-l'Étape après avoir été surpris en train d'allumer volontairement un feu en lisière de forêt près de la roche de Faucompierre. Alerté par un témoin, les secours sont rapidement intervenus et l'incendie n'a touché que quelques mètres carrés de végétation. Le suspect, sans domicile fixe, est installé dans la forêt depuis le mois de mai, a reconnu les faits en garde à vue. Il a également admis être à l'origine d'un second feu qu'il affirme avoir déclenché accidentellement avec un mégot de cigarette. Déjà connu de la justice, il a été placé en détention provisoire et doit être jugé en comparution immédiate. Il devra répondre de ces 2 incendies, mais aussi de 2 autres affaires similaires remontant à décembre et la nuit du 30 avril au 1er mai. 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Des travaux sont réalisés par la SOR sur le réseau d'eau potable à Lunéville du 20 juillet au 24. Une coupure d'eau est prévue dans la nuit du mardi 21 au mercredi 22 juillet de 22h à 6h dans le secteur du faubourg de Ménil et de la rue de Ménil. Plusieurs rues sont concernées. La rue et l'impasse de la Pologne, le chemin de la Prairie, la résidence Beaufranc, les rues des Grands Moulins, Mic, Villemette, Chéron et Sausserotte, ainsi que le sentier de Ménil. Le 22 juillet, une eau temporairement colorée pourra également apparaître sur l'ensemble de la ville. Pendant les travaux, la circulation sera internée au faubourg de Ménil. La rue de Ménil sera mise en sens unique, uniquement dans le sens montant vers l'hôpital. Une déviation sera mise en place par la rue Mic ou la rue des Bénédictins. C'est la fin de votre revue de presse locale que vous pourrez relire en ligne sur nos réseaux sociaux et applications mobiles gratuites RCM, la radio.

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0: Il est 11h.
1: Bonjour, moins de chaleur, mais toujours 10 départements en vigilance orange canicule. Selon le dernier bulletin de Météo France, le sud-est reste concerné. Dans le reste de la France, 54 départements sont en jaune pour un risque d'orage qui s'éloigne désormais aussi progressivement de la France, alors que des grêlons géants ont provoqué d'importants dégâts dans certaines régions, notamment en Ardèche. Du rouge, en tout cas sur les routes, pour ce quatrième week-end estival. Les vacanciers seront nombreux, notamment demain, avec une circulation particulièrement dense dans le sens des départs. Pas de difficultés particulières, en revanche, pour les retours dimanche, selon Bison Futé. Dans l'affaire Delphine Jubilard, après avoir avoué être l'auteur du meurtre de son épouse, Cédric Jubilard a comme premier indiqué où se trouvait le corps. Des ossements ont été découverts près de Cagnac-les-Mines et des analyses médico-légales doivent encore confirmer formellement l'identité de la victime. Justice toujours avec 18 ans de réclusion criminelle pour l'adolescent de 15 ans jugé pour le meurtre de Mélanie, surveillante au collège Françoise Dolto d'une de Nogent. Il a été condamné par le tribunal pour enfants de Chaumont pour avoir poignardé la victime de 31 ans. C'était le 10 juin 2025 lors d'un contrôle de sac. La facture d'électricité va s'alourdir dès ce 1er août, le gouvernement a confirmé une augmentation moyenne de 2,5% des tarifs réglementés. Le gouvernement qui annonce aussi vouloir baisser le prix du paracétamol de 10 centimes pour faire économiser environ 30 millions d'euros par an à la sécurité sociale. Une décision critiquée par les professionnels inquiets pour le développement du Made in France. La dentelle de Calais, elle, perd son fleuron historique. L'entreprise Darké ferme définitivement ses portes ce vendredi après 186 ans d'existence. Placée en liquidation judiciaire, cette maison emblématique n'a pas trouvé de repreneur. Ce produit de luxe porté par Beyoncé ou bien encore Rihanna est concurrencé par des dentelles moins chères venues d'Asie. Une information judiciaire ouverte après les incendies en forêt de Fontainebleau. Deux ouvriers ont été mis en examen. Parallèlement, deux jeunes hommes, dont un sapeur-pompier, sont encore en détention provisoire pour d'autres départs de feu volontaires. Le trafic reprend progressivement sur l'autoroute A6. En cyclisme, Tim Merlier a conforté sa position. Hier, le Belge a remporté sa troisième victoire à Chalon-sur-Saône. Et puis en fin du football, on va tout faire pour aller chercher la troisième place. Ce sont les mots de Didier Deschamps pour la petite finale contre l'Angleterre demain à 16h.

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0: La revue de presse de Lunéville à Saint-Dié avec Vosges Matin, Saint-Dié Info et Les Stories Publiques. Le président de la région Grand Est, Franck Leroy, s'est rendu aux cascades de Tendon pour évoquer la gestion de la très forte fréquentation touristique du site qui accueille environ 100 000 visiteurs par an, avec des pointes à 900 personnes par jour. Pour améliorer la sécurité et préserver ce lieu naturel, le stationnement le long de la route a été interdit et l'accès en voiture pourrait à terme être réservé aux personnes à mobilité réduite. Des parkings d'appoint et des accès à pied ou à vélo sont envisagés. La région souhaite accompagner un réaménagement global du site en lien avec les élus locaux. Le projet pourrait aussi passer par la reprise de l'auberge située au pied de la Grande Cascade, en vente depuis 3 ans, afin d'y développer une activité respectueuse de l'environnement et limitant la surfréquentation. Un homme de 46 ans a été interpellé le 14 juillet à Raon-l'Étape après avoir été surpris en train d'allumer volontairement un feu en lisière de forêt près de la roche de Faucompierre. Alerté par un témoin, les secours sont rapidement intervenus et l'incendie n'a touché que quelques mètres carrés de végétation. Le suspect sans domicile fixe est installé dans la forêt depuis le mois de mai, a reconnu les faits en garde à vue. Il a également admis être à l'origine d'un second feu qu'il affirme avoir déclenché accidentellement avec un mégot de cigarette. Déjà connu de la justice, il a été placé en détention provisoire et doit être jugé en comparution immédiate. Il devra répondre de ces 2 incendies, mais aussi de 2 autres affaires similaires remontant à décembre et la nuit du 30 avril au 1er mai. 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Des travaux sont réalisés par la SOR sur le réseau d'eau potable à Lunéville du 20 juillet au 24. Une coupure d'eau est prévue dans la nuit du mardi 21 au mercredi 22 juillet de 22h à 6h dans le secteur du faubourg de Ménil et de la rue de Ménil. Plusieurs rues sont concernées. La rue et l'impasse de la Pologne, le chemin de la Prairie, la résidence Beaufranc, les rues des Grands Moulins, Mic, Villemette, Chéron et Saucerotte, ainsi que le sentier de Ménil. Le 22 juillet, une eau temporairement colorée pourra également apparaître sur l'ensemble de la ville. Pendant les travaux, la circulation sera internée au faubourg de Ménil. La rue de Ménil sera mise en sens unique, uniquement dans le sens montant vers l'hôpital. Une déviation sera mise en place par la rue Mic ou la rue des Bénédictins. C'est la fin de votre revue de presse locale que vous pourrez relire en ligne sur nos réseaux sociaux et applications mobiles gratuites RCM, la radio.
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2: Bonjour à tous. Les violents orages qui ont traversé la France ont fait 2 morts. En Haute-Vienne, une femme est décédée après la chute d'un arbre. Tandis qu'en Isère, un homme a perdu la vie dans l'incendie de son usine provoqué par la foudre. Près de 53 000 foyers restent privés d'électricité après ces intempéries. Les pompiers de Seine-et-Marne indiquent que la situation reste maîtrisée autour de l'incendie de Fontainebleau. La nuit a été calme malgré quelques reprises rapidement éteintes. Les opérations de surveillance et de noyage se poursuivent avec aucun risque identifié de reprise près de l'autoroute A6. Les fouilles se poursuivent dans le Tarn après la découverte d'ossements dans la zone indiquée par Cédric Jubilard. Les éléments retrouvés ont été transmis aux experts pour analyse avec des premiers résultats attendus dans un délai court. Le dispositif de recherche reste maintenu sur place afin de poursuivre les investigations et tenter d'éclaircir les circonstances de la disparition de Delphine. Le gouvernement envisage de réduire de 10 centimes le prix du paracétamol afin d'économiser 30 millions d'euros pour la sécurité sociale. Une décision qui inquiète les fabricants et les pharmaciens qui craignent un impact sur la production française du médicament. Un important incendie continue de progresser près de Saragosse, dans le nord-est de l'Espagne. Plus de 12 000 hectares ont déjà été détruits et les autorités alertent sur un risque élevé de propagation, notamment en raison de vents forts. Les secours restent mobilisés pour tenter de maîtriser le feu dans des conditions difficiles. À l'international, les gardiens de la révolution iranienne affirment avoir visé des avions militaires américains en Jordanie avec des missiles et des drones en réponse aux frappes américaines menées contre l'Iran. Téhéran appelle également à des actions contre les intérêts américains dans le pays, allié de Washington au Moyen-Orient. Et on termine avec du sport. La 13e étape du Tour de France promet une belle bataille en montagne. Les coureurs s'élanceront aujourd'hui pour 206 km entre Dole et Belfort, avec notamment l'ascension du Ballon d'Alsace, une difficulté classée en première catégorie avant l'arrivée dans le territoire de Belfort. C'est la fin de ce flash. Belle journée.

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3: Bonjour à tous. Les violents orages qui ont traversé la France ont fait 2 morts. En Haute-Vienne, une femme est décédée après la chute d'un arbre. Tandis qu'en Isère, un homme a perdu la vie dans l'incendie de son usine provoqué par la foudre. Près de 53 000 foyers restent privés d'électricité après ces intempéries. Les pompiers de Seine-et-Marne indiquent que la situation reste maîtrisée autour de l'incendie de Fontainebleau. La nuit a été calme malgré quelques reprises rapidement éteintes. Les opérations de surveillance et de noyage se poursuivent avec aucun risque identifié. De reprise près de l'autoroute A6. Les fouilles se poursuivent dans le Tarn après la découverte d'ossements dans la zone indiquée par Cédric Jubilard. Les éléments retrouvés ont été transmis aux experts pour analyse avec des premiers résultats attendus dans un délai court. Le dispositif de recherche reste maintenu sur place afin de poursuivre les investigations et tenter d'éclaircir les circonstances de la disparition de Delphine. Le gouvernement envisage de réduire de 10 centimes le prix du paracétamol afin d'économiser 30 millions d'euros pour la sécurité sociale. Une décision qui inquiète les fabricants et les pharmaciens qui craignent un impact sur la production française du médicament. Un important incendie continue de progresser près de Saragosse, dans le nord-est de l'Espagne. Plus de 12 000 hectares ont déjà été détruits et les autorités alertent sur un risque élevé de propagation, notamment en raison de vents forts. Les secours restent mobilisés pour tenter de maîtriser le feu dans des conditions difficiles. À l'international, les gardiens de la révolution iranienne affirment avoir visé des avions militaires américains en Jordanie avec des missiles et des drones en réponse aux frappes américaines menées contre l'Iran. Téhéran appelle également à des actions contre les intérêts américains dans le pays, allié de Washington au Moyen-Orient. Et on termine avec du sport. La 13e étape du Tour de France promet une belle bataille en montagne. Les coureurs s'élanceront aujourd'hui pour 206 km entre Dole et Belfort, avec notamment l'ascension du Ballon d'Alsace, une difficulté classée en première catégorie avant l'arrivée dans le territoire de Belfort. C'est la fin de ce flash. Belle journée.
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2: Bonjour à tous. Les violents orages qui ont traversé la France ont fait 2 morts. En Haute-Vienne, une femme est décédée après la chute d'un arbre. Tandis qu'en Isère, un homme a perdu la vie dans l'incendie de son usine provoquée par la foudre. Près de 53 000 foyers restent privés d'électricité après ces intempéries. Les pompiers de Seine-et-Marne indiquent que la situation reste maîtrisée autour de l'incendie de Fontainebleau. La nuit a été calme malgré quelques reprises rapidement éteintes. Les opérations de surveillance et de noyage se poursuivent avec aucun risque identifié de reprise près de l'autoroute A6. Les fouilles se poursuivent dans le Tarn après la découverte d'ossements dans la zone indiquée par Cédric Jubilard. Les éléments retrouvés ont été transmis aux experts pour analyse avec des premiers résultats attendus dans un délai court. Le dispositif de recherche reste maintenu sur place afin de poursuivre les investigations et tenter d'éclaircir les circonstances de la disparition de Delphine. Le gouvernement envisage de réduire de 10 centimes le prix du paracétamol afin d'économiser 30 millions d'euros pour la sécurité sociale, une décision qui inquiète les fabricants et les pharmaciens qui craignent un impact sur la production française du médicament. Un important incendie continue de progresser près de Saragosse, dans le nord-est de l'Espagne. Plus de 12 000 hectares ont déjà été détruits et les autorités alertent sur un risque élevé de propagation, notamment en raison de vents forts. Les secours restent mobilisés pour tenter de maîtriser le feu dans des conditions difficiles. À l'international, les gardiens de la révolution iranien affirment avoir visé des avions militaires américains en Jordanie avec des missiles et des drones en réponse aux frappes américaines menées contre l'Iran. Téhéran appelle également à des actions contre les intérêts américains dans le pays, allié de Washington au Moyen-Orient. Et on termine avec du sport. La 13e étape du Tour de France promet une belle bataille en montagne. Les coureurs s'élanceront aujourd'hui pour 206 km entre Dole et Belfort, avec notamment l'ascension du Ballon d'Alsace, une difficulté classée en première catégorie avant l'arrivée dans le territoire de Belfort. C'est la fin de ce flash. Belle journée.

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0: Il est 15h.
1: Bonjour à tous. Les violents orages qui ont traversé la France ont fait 2 morts. En Haute-Vienne, une femme est décédée après la chute d'un arbre. Tandis qu'en Isère, un homme a perdu la vie dans l'incendie de son usine provoquée par la foudre. Près de 53 000 foyers restent privés d'électricité après ces intempéries. Les pompiers de Seine-et-Marne indiquent que la situation reste maîtrisée autour de l'incendie de Fontainebleau. La nuit a été calme malgré quelques reprises rapidement éteintes. Les opérations de surveillance et de noyage se poursuivent avec aucun risque identifié de reprise près de l'autoroute A6. Les fouilles se poursuivent dans le Tarn après la découverte d'ossements dans la zone indiquée par Cédric Jubilard. Les éléments retrouvés ont été transmis aux experts pour analyse avec des premiers résultats attendus dans un délai court. Le dispositif de recherche reste maintenu sur place afin de poursuivre les investigations et tenter d'éclaircir les circonstances de la disparition de Delphine. Le gouvernement envisage de réduire de 10 centimes le prix du paracétamol afin d'économiser 30 millions d'euros pour la sécurité sociale. Une décision qui inquiète les fabricants et les pharmaciens qui craignent un impact sur la production française du médicament. Un important incendie continue de progresser près de Saragosse, dans le nord-est de l'Espagne. Plus de 12 000 hectares ont déjà été détruits et les autorités alertent sur un risque élevé de propagation, notamment en raison de vents forts. Les secours restent mobilisés pour tenter de maîtriser le feu dans des conditions difficiles. À l'international, les gardiens de la révolution iranienne affirment avoir visé des avions militaires américains en Jordanie avec des missiles et des drones en réponse aux frappes américaines menées contre l'Iran. Téhéran appelle également à des actions contre les intérêts américains dans le pays, allié de Washington au Moyen-Orient. Et on termine avec du sport. La 13e étape du Tour de France promet une belle bataille en montagne. Les coureurs s'élanceront aujourd'hui pour 206 km entre Dole et Belfort, avec notamment l'ascension du Ballon d'Alsace, une difficulté classée en première catégorie avant l'arrivée dans le territoire de Belfort. C'est la fin de ce flash. Belle journée.

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0: Il est 16h.
1: Bonjour à tous. Les ossements découverts près de Cagnac-les-Mines sont actuellement analysés à l'Institut de recherche criminelle de la Gendarmerie nationale. Les propriétaires du champ où ils ont été retrouvés se disent très malheureux pour Delphine Jubilard et très surpris par cette découverte. Ils assurent n'avoir jamais rien vu sur leur terrain et ne s'attendaient pas à une telle surprise. Les violents orages d'hier ont fait 2 morts en Haute-Vienne et en Isère. Une femme a été tuée par la chute d'un arbre tandis qu'un homme est mort dans l'incendie de son usine frappée par la foudre. Plus de 141 000 impacts de foudre ont été recensés au total. 2 ouvriers ont été mis en examen et placés sous contrôle judiciaire après le départ accidentel de l'incendie de la forêt de Fontainebleau. Des étincelles produites lors de travaux sur l'autoroute A6 auraient enflammé la végétation. Et une seconde information judiciaire vise d'autres départs de feu pour lesquels 2 jeunes hommes de 18 ans ont également été mis en examen. Les intercités de nuit Paris-Toulouse et Toulouse-Paris ont accusé jusqu'à près de 6 heures de retard après un incident lié à la végétation dans le Lot qui a endommagé un pantographe. Les voyageurs ont été acheminés vers Cahors avant de retrouver finalement leur destination. Et les gardiens de la révolution iranien affirment qu'ils poursuivront leurs attaques au Moyen-Orient tant que les frappes visant le sud de l'Iran et le détroit d'Ormuz ne cesseront pas. Retour en France, dans le Gard plus précisément, le maire d'Alès a reçu des menaces de mort à son domicile. Une lettre signée DZ Mafia contenant 2 balles de 9 mm ainsi que des inscriptions injurieuses ont été découvertes. L'élu affirme qu'il ne cédera pas à l'intimidation et une enquête a été ouverte. Et enfin, côté sport, c'est la 13e étape du Tour de France aujourd'hui qui relie Dole à Belfort sur 205 km et avec l'ascension du Ballon d'Alsace classé en première catégorie à une trentaine de kilomètres de l'arrivée. Cette étape accidentée pourrait favoriser une échappée victorieuse et offrir un terrain idéal aux baroudeurs et aux grimpeurs.
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2: Eh bien aujourd'hui, nous fêtons les Charlottes. Et quelques anniversaires, Mélanie Thierry fête ses 45 ans. Après plusieurs seconds rôles à la télévision, elle est révélée par son rôle de Léa dans le thriller Écorché en 2005. En 2010, elle obtient le César du meilleur espoir féminin pour Le Dernier pour la route. Et tient le premier rôle dans La Princesse de Montpensier. Récemment, on l'a retrouvée dans trois films. Par exemple, en 2023, dans L'Établi, Soudain seul ou Captive, où elle incarne le premier rôle. Cécile de France, elle fête ses 51 ans. Née en Belgique, elle a notamment reçu le César du meilleur espoir féminin pour L'Auberge espagnole. De la meilleure actrice, donc, dans un second rôle pour Les Poupées russes, la suite. Et 5 nominations au César de la meilleure actrice. En 2023, elle tourne pour Clapiche, la suite encore, s'appelle Salade grecque. Une série télévisée en 8 épisodes disponible sur Prime Video. Eric Collado fête ses 63 ans, le succès de la parodie des Boys Band, intitulée « Nous, c'est nous », avec ses amis Jean Dujardin et Bruno Salomon, débouche sur une émission de télé intitulée « Nous, c'est nous » à la télé, qui durera quand même 2 ans. Il revient ensuite à la scène en one-man show et au théâtre, avec entre autres la pièce aux 2 millions de spectateurs « Le clan des divorcés ». Au cinéma, on le retrouve à l'affiche de Didier, d'Alain Chabat, de Brice Denis, aux côtés de son pote Jean Dujardin. Et dans la French de Cédric Gimenez avec Jean Dujardin de nouveau et Gilles Lelouch. Vous vous souvenez de Jean-Claude Bourret? Il fête ses 85 ans. Il a présenté les journaux télé de TF1, La 5 et RMC entre 75 et 98. Spécialiste reconnu du phénomène OVNI, il a signé 28 ouvrages et révélé en 86 le passage du nuage de Tchernobyl sur la France. Et le chanteur du jour, alors chanteur à 16h, acteur aussi, c'est David Hasselhoff qui fête ses 74 ans, essentiellement connu pour avoir tenu les rôles principaux dans les séries K2000 et Alerte à Malibu. Juge de l'émission American's Got Talent de 2006 à 2009, il a aussi fait carrière dans la musique dans les années 80 en tant que chanteur. Par exemple, ce titre qui vient clôturer l'éphéméride, qui sonne bien les années 80, s'appelle « Looking for Freedom ».

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0: La revue de presse de Lunéville à Saint-Dié avec Vosges Matin, Saint-Dié Info et l'Est Républicain. Le président de la région Grand Est, Franck Leroy, s'est rendu aux cascades de Tendon pour évoquer la gestion de la très forte fréquentation touristique du site qui accueille environ 100 000 visiteurs par an avec des pointes à 900 personnes par jour. Pour améliorer la sécurité et préserver ce lieu naturel, le stationnement le long de la route a été interdit et l'accès en voiture pourrait à terme être réservé aux personnes à mobilité réduite. Des parkings d'appoint et des accès à pied ou à vélo sont envisagés. La région souhaite accompagner un réaménagement global du site en lien avec les élus locaux. Le projet pourrait aussi passer par la reprise de l'auberge située au pied de la Grande Cascade en vente depuis 3 ans, afin d'y développer une activité respectueuse de l'environnement et limitant la surfréquentation. Un homme de 46 ans a été interpellé le 14 juillet à Rain-l'Étape après avoir été surpris en train d'allumer volontairement un feu en lisière de forêt près de la roche de Faucompierre. Alerté par un témoin, les secours sont rapidement intervenus et l'incendie n'a touché que quelques mètres carrés de végétation. Le suspect sans domicile fixe est installé dans la forêt depuis le mois de mai, a reconnu les faits en garde à vue. Il a également admis être à l'origine d'un second feu qu'il affirme avoir déclenché accidentellement avec un mégot de cigarette. Déjà connu de la justice, il a été placé en détention provisoire et doit être jugé en comparution immédiate. Il devra répondre de ces 2 incendies, mais aussi de 2 autres affaires similaires remontant à décembre et la nuit du 30 avril au 1er mai. 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Des travaux sont réalisés par la SOR sur le réseau d'eau potable à Lunéville du 20 juillet au 24. Une coupure d'eau est prévue dans la nuit du mardi 21 au mercredi 22 juillet de 22h à 6h dans le secteur du faubourg de Ménil et de la rue de Ménil. Plusieurs rues sont concernées. La rue et l'impasse de la Pologne, le chemin de la Prairie, la résidence Beaufranc, les rues des Grands Moulins, Mic, Villemette, Chéron et Saucerotte, ainsi que le sentier de Ménil. Le 22 juillet, une eau temporairement colorée pourra également apparaître sur l'ensemble de la ville. Pendant les travaux, la circulation sera internée au faubourg de Ménil. La rue de Ménil sera mise en sens unique, uniquement dans le sens montant vers l'hôpital. Une déviation sera mise en place par la rue Mic ou la rue des Bénédictins. 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
3: Bonjour Louane.
4: Bonjour.
3: Allez, on prépare le week-end aujourd'hui hein, et on va déjà partir du côté de Corcieux et d'un événement qui est maintenant bien ancré dans le dans la Déodacie,
4: oui.
3: C'est le Festiforge qui revient.
4: Exactement, donc ce sera le 18 et 19 juillet, on vous donne rendez-vous à Festiforge pour un week-end placé sous le signe du savoir-faire artisanal et de la découverte. Donc tout au long de ces deux journées, le public pourra assister à des démonstrations de forge réalisées par des professionnels et découvrir les gestes de ce métier ancestral. Pour les plus curieux, vous allez avoir également la possibilité de s'initier à l'art de la forge. Et donc le week-end sera rythmé par un marché de l'artisanat réunissant de nombreux exposants ainsi qu'un concert gratuit. Il y aura également une offre de restauration sur place qui vous permettra de profiter pleinement de l'événement. Donc l'entrée est entièrement gratuite et c'est vraiment une sortie conviviale à partager en famille ou entre amis.
3: Et autre rendez-vous qui est aussi devenu un événement hein, dans la Déodacie, on part du côté de Senones.
4: Exactement, donc le dimanche 19 juillet, je vous donne rendez-vous de 11h à 11h30 sur la place Don Calmé à Senones pour assister à la fameuse relève de la garde de Salm, donc plongée dans l'histoire de l'ancienne principauté de Salm-Salm, dont Senones était la capitale. Et donc le garde de Salm fera revivre cette époque à travers une relève de la garde au cœur du centre historique du 18e siècle. Donc c'est une animation qui est gratuite, conviviale et pleine d'histoires à ne surtout pas manquer. Et si vous avez des questions, n'hésitez pas à contacter l'Office du tourisme de Senones au 03 29 57 91 03.
3: Et tant que vous êtes à Senones, profitez-en parce qu'il y a d'autres choses aussi qui se déroulent ce week-end.
4: Exactement, il y a d'autres choses. Donc là, cette fois-ci, c'est sur toute la journée de 11h à 20h, toujours sur la place Don Calmé pour la fameuse fête de la bière. Donc venez découvrir et déguster 9 variétés de bière locales proposées par la bière du sorcier et la brasserie L'Opercule dans une ambiance festive et conviviale. Donc après la relève de la garde, il y aura l'inauguration officielle. Il y aura des concerts de groupes locaux, des stands de producteurs, une grande buvette, de la restauration sucrée et salée, des gens bois, une tombola et même un tournoi de pétanque pour les amateurs. Et donc, si vous avez des questions, n'hésitez pas à contacter le 06 31 23 75 23.
3: Voilà, et on le rappelle, toujours avec modération, même si c'est la fête de
4: Exactement.
3: La bière.
4: Exactement.
3: Merci beaucoup, Louane. De quoi déjà passer un bon week-end. Nous, on se retrouve lundi.
4: Bon week-end, à lundi.
3: À lundi.
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1: Il est 17h.
2: Bonjour à tous. Les ossements découverts près de Cagnac-les-Mines sont actuellement analysés à l'Institut de recherche criminelle de la Gendarmerie nationale. Les propriétaires du champ où ils ont été retrouvés se disent très malheureux pour Delphine Jubilard et très surpris par cette découverte. Ils assurent n'avoir jamais rien vu sur leur terrain et ne s'attendaient pas à une telle surprise. Les violents orages d'hier ont fait 2 morts en Haute-Vienne et en Isère. Une femme a été tuée par la chute d'un arbre tandis qu'un homme est mort dans l'incendie de son usine frappée par la foudre. Plus de 141 000 impacts de foudre ont été recensés au total. 2 ouvriers ont été mis en examen et placés sous contrôle judiciaire après le départ accidentel de l'incendie de la forêt de Fontainebleau. Des étincelles produites lors de travaux sur l'autoroute A6 auraient enflammé la végétation. Et une seconde information judiciaire vise d'autres départs de feu pour lesquels 2 jeunes hommes de 18 ans ont également été mis en examen. Les intercités de nuit Paris-Toulouse et Toulouse-Paris ont accusé jusqu'à près de 6 heures de retard après un incident lié à la végétation dans le Lot qui a endommagé un pantographe. Les voyageurs ont été acheminés vers Cahors avant de retrouver finalement leur destination. Et les gardiens de la révolution iranien affirment qu'ils poursuivront leurs attaques au Moyen-Orient tant que les frappes visant le sud de l'Iran et le détroit d'Ormuz ne cesseront pas. Retour en France, dans le Gard plus précisément, le maire d'Alès a reçu des menaces de mort à son domicile. Une lettre signée DZ Mafia contenant 2 balles de 9 mm ainsi que des inscriptions injurieuses ont été découvertes. L'élu affirme qu'il ne cédera pas à l'intimidation et une enquête a été ouverte. Et enfin côté sport, c'est la 13e étape du Tour de France aujourd'hui qui relie Dole à Belfort sur 205 km et avec l'ascension du Ballon d'Alsace classé en première catégorie à une trentaine de kilomètres de l'arrivée. Cette étape accidentée pourrait favoriser une échappée victorieuse et offrir un terrain idéal aux baroudeurs et aux grimpeurs.
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0: Et retour sur le top 3 du 17 juillet 1988. Et c'était riche et c'était bon, encore une fois. En troisième position, nous avons un George Michael.

1987, George Michael prépare Face, son premier album solo après Wham. Il veut alors prouver qu'il n'est pas seulement une vedette de la pop pour adolescents, mais aussi un véritable auteur, compositeur, arrangeur, producteur. Sur cet album, il explore le funk, la pop, le rock, mais avec One More Try, une soul beaucoup plus dépouillée et gospel. La chanson en est presque par accident. Il travaille sur un autre morceau, mais la séance donne rien. Il abandonne momentanément et commence à jouer quelques accords. One More Try apparaît alors très rapidement. Dans une interview accordée en 88, il expliquera avoir écrit, enregistré et terminé le titre en seulement 8 heures. Au fur et à mesure que les idées lui venaient, il le considérait même comme son morceau préféré de l'album. Il choisit une programmation particulièrement sobre, hein, les claviers de Chris Cameron, la basse de Don Estes et surtout beaucoup d'espace laissé à sa voix. Pas de grand solo, pas de batterie envahissante, ni de refrain immédiatement accrocheur, le morceau avance lentement. Pendant près de 6 minutes, un beau slow, hein, comme une confession qui devient progressivement de plus en plus intense. Il assure lui-même l'écriture, les arrangements et la production. Dans le texte, il incarne un homme qui hésite à commencer une nouvelle histoire parce qu'il a déjà trop souffert. Il repousse la personne qui s'approche de lui avant de finalement accepter de tenter une nouvelle fois l'aventure. Le titre « One More Try » n'est d'ailleurs prononcé qu'à la toute fin de la chanson, comme si toute l'interprétation conduisait à cette décision.

décidément un été aux balades amoureuses. Donc Wet Wet Wet, après deux tubes, le groupe écossais dévoile une facette plus romantique avec ce titre Angel Eyes, dont le titre complet d'ailleurs est Angel Eyes, Home and Away. C'est la première véritable ballade publiée par le groupe et le troisième extrait de son premier album. La chanson n'est pourtant pas totalement nouvelle. Une première version intitulée Home and Away circulait dès 86 sur une cassette destinée à mettre en valeur les nouveaux groupes de la scène écossaise. Wet Wet Wet reprend le morceau, le développe et lui donne cette production pop-soul confiée à Michael Baker et Axel Kroll. Les quatre membres de groupe participent à l'écriture. Tout repose sur une progression, des claviers très présents et surtout la voix de Marty Pilo qui passe de la douceur à une interprétation beaucoup plus puissante dans les derniers refrains.

texte raconte une histoire d'amour fragile entre attirance, déception et difficulté à faire confiance. Ça confirme que Wet Wet Wet n'est pas seulement un groupe de pop entraînante. Il sait aussi construire de grandes ballades soul bien avant l'immense succès de Love Is All Around. On est un peu sur le même, même trend, hein, même chose que le titre de George Michael. C'était peut-être l'année qui voulait ça, qu'est-ce que vous voulez. Bah, cela étant dit, en première position, bon, c'est du français et on n'est pas du tout sur cette ballade.

évidemment en 88, impossible d'échapper à Nuit de Folie. Et pourtant, l'histoire de ce tube commence 4 ans plus tôt. À l'époque, William Picard travaille comme DJ dans la région d'Aix-en-Provence. Il écrit cette chanson pour faire danser le public de ses soirées. Il l'utilise notamment lors d'un championnat de France DJ. Une première version donc paraît en 84, mais passe totalement inaperçue. J'ai bien essayé de la rechercher par curiosité, mais je n'ai pas réussi. Il ne renonce pas, notre cher William. Le morceau est retravaillé dans une nouvelle version studio Bel Air. Les synthés, la boîte à rythme et les refrains très simples donnent au titre cette couleur eurodisco typique de la fin des années 80. Et au milieu de la chanson, le passage parlé et rappé apporte aussi cette originalité dans la variété française de l'époque. Et pour incarner le morceau, William Picard s'associe à Sacha Goller, qui travaille alors dans une radio marseillaise. Les deux hommes deviennent début de soirée, un nom choisi pour les deux professionnels hein, des discothèques du monde de la nuit. Après plusieurs refus, le duo finit par signer chez CBS, qui mise fortement sur le titre et multiplie les passages à la télévision. Le succès est spectaculaire. Nuit de Folie s'installe pendant 9 semaines consécutives à la première place du top 50 et dépasse largement le million d'exemplaires vendus, l'un des 45 tours les plus populaires de l'année 88. Avec son refrain fédérateur, ses paroles consacrées à la musique et sa petite chorégraphie immédiatement reconnaissable, la chanson est devenue bien plus qu'un simple tube de l'été. Mariage, anniversaire, bal populaire ou soirée années 80, près de 40 ans plus tard, il suffit encore de lancer les premières mesures, c'est vrai, hein, pour que tout le monde rejoigne la piste.

0: On a tous essayé de chanter au-dessus de lui. Hein. Bon, moi j'y arrive pas.
1: Et il vient clôturer en version complète Nuit de folie, donc début de soirée, grand gagnant de ce top 3 du 17 juillet 1988.

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0: La revue de presse de Lunéville à Saint-Dié avec Vosges Matin, Saint-Dié Info et l'Estorée Publique. Le président de la région Grand Est, Franck Leroy, s'est rendu aux Cascades de Tendon pour évoquer la gestion de la très forte fréquentation touristique du site qui accueille environ 100 000 visiteurs par an avec des pointes à 900 personnes par jour. Pour améliorer la sécurité et préserver ce lieu naturel, le stationnement le long de la route a été interdit et l'accès en voiture pourrait à terme être réservé aux personnes à mobilité réduite. Des parkings d'appoint et des accès à pied ou à vélo sont envisagés. La région souhaite accompagner un réaménagement global du site en lien avec les élus locaux. Le projet pourrait aussi passer par la reprise de l'auberge située au pied de la Grande Cascade en vente depuis 3 ans, afin d'y développer une activité respectueuse de l'environnement et limitant la surfréquentation. Un homme de 46 ans a été interpellé le 14 juillet à Raon-l'Étape après avoir été surpris en train d'allumer volontairement un feu en lisière de forêt près de la roche de Faucompierre. Alerté par un témoin, les secours sont rapidement intervenus et l'incendie n'a touché que quelques mètres carrés de végétation. Le suspect, sans domicile fixe, s'est installé dans la forêt depuis le mois de mai, a reconnu les faits en garde à vue. Il a également admis être à l'origine d'un second feu qu'il affirme avoir déclenché accidentellement avec un mégot de cigarette. Déjà connu de la justice, il a été placé en détention provisoire et doit être jugé en comparution immédiate. Il devra répondre de ces 2 incendies, mais aussi de 2 autres affaires similaires remontant à décembre et la nuit du 30 avril au 1er mai. 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Des travaux sont réalisés par la SOR sur le réseau d'eau potable à Lunéville du 20 juillet au 24. Une coupure d'eau est prévue dans la nuit du mardi 21 au mercredi 22 juillet de 22h à 6h dans le secteur du faubourg de Ménil et de la rue de Ménil. Plusieurs rues sont concernées. La rue et l'impasse de la Pologne, le chemin de la Prairie, la résidence Beaufranc, les rues des Grands Moulins, Mic, Villemette, Chéron et Saucerotte, ainsi que le sentier de Ménil. Le 22 juillet, une eau temporairement colorée pourra également apparaître sur l'ensemble de la ville. Pendant les travaux, la circulation sera internée au faubourg de Ménil. La rue de Ménil sera mise en sens unique, uniquement dans le sens montant vers l'hôpital. Une déviation sera mise en place par la rue Mic ou la rue des Bénédictins. 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
1: Bonjour à tous. Les ossements découverts près de Cagnac-les-Mines sont actuellement analysés à l'Institut de recherche criminelle de la Gendarmerie nationale. Et les propriétaires du champ où ils ont été retrouvés se disent très malheureux pour Delphine Jubilard et très surpris par cette découverte. Ils assurent n'avoir jamais rien vu sur leur terrain et ne s'attendaient pas à une telle surprise. Les violents orages d'hier ont fait 2 morts en Haute-Vienne et en Isère. Une femme a été tuée par la chute d'un arbre tandis qu'un homme est mort dans l'incendie de son usine frappée par la foudre. Plus de 141 000 impacts de foudre ont été recensés au total. 2 ouvriers ont été mis en examen et placés sous contrôle judiciaire après le départ accidentel de l'incendie de la forêt de Fontainebleau. Des étincelles produites lors de travaux sur l'autoroute A6 auraient enflammé la végétation. Et une seconde information judiciaire vise d'autres départs de feu pour lesquels 2 jeunes hommes de 18 ans ont également été mis en examen. Les intercités de nuit Paris-Toulouse et Toulouse-Paris ont accusé jusqu'à près de 6 heures de retard après un incident lié à la végétation dans le Lot qui a endommagé un pantographe. Les voyageurs ont été acheminés vers Cahors avant de retrouver finalement leur destination. Et les gardiens de la révolution iranien affirment qu'ils poursuivront leurs attaques au Moyen-Orient tant que les frappes visant le sud de l'Iran et le détroit d'Ormuz ne cesseront pas. Retour en France, dans le Gard plus précisément, le maire d'Alès a reçu des menaces de mort à son domicile. Une lettre signée DZ Mafia contenant 2 balles de 9 mm ainsi que des inscriptions injurieuses ont été découvertes. L'élu affirme qu'il ne cédera pas à l'intimidation et une enquête a été ouverte. Et enfin côté sport, c'est la 13e étape du Tour de France aujourd'hui qui relie Dole à Belfort sur 205 km et avec l'ascension du Ballon d'Alsace classé en première catégorie à une trentaine de kilomètres de l'arrivée. Et cette étape accidentée pourrait favoriser une échappée victorieuse et offrir un terrain idéal aux baroudeurs et aux grimpeurs.

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2: La revue de presse de Lunéville à Saint-Dié avec Vosges Matin, Saint-Dié Info et l'Est Républicain. Le président de la région Grand Est, Franck Leroy, s'est rendu aux cascades de Tendon pour évoquer la gestion de la très forte fréquentation touristique du site qui accueille environ 100 000 visiteurs par an avec des pointes à 900 personnes par jour. Pour améliorer la sécurité et préserver ce lieu naturel, le stationnement le long de la route a été interdit et l'accès en voiture pourrait à terme être réservé aux personnes à mobilité réduite. Des parkings d'appoint et des accès à pied ou à vélo sont envisagés. La région souhaite accompagner un réaménagement global du site en lien avec les élus locaux. Le projet pourrait aussi passer par la reprise de l'auberge située au pied de la Grande Cascade en vente depuis 3 ans, afin d'y développer une activité respectueuse de l'environnement et limitant la surfréquentation. Un homme de 46 ans a été interpellé le 14 juillet à Raon-l'Étape après avoir été surpris en train d'allumer volontairement un feu en lisière de forêt près de la roche de Faucompierre. Alerté par un témoin, les secours sont rapidement intervenus et l'incendie n'a touché que quelques mètres carrés de végétation. Le suspect sans domicile fixe est installé dans la forêt depuis le mois de mai, a reconnu les faits en garde à vue. Il a également admis être à l'origine d'un second feu qu'il affirme avoir déclenché accidentellement avec un mégot de cigarette. Déjà connu de la justice, il a été placé en détention provisoire et doit être jugé en comparution immédiate. Il devra répondre de ces deux incendies, mais aussi de deux autres affaires similaires remontant à décembre et la nuit du 30 avril au 1er mai. 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Des travaux sont réalisés par la SOR sur le réseau d'eau potable à Lunéville du 20 juillet au 24. Une coupure d'eau est prévue dans la nuit du mardi 21 au mercredi 22 juillet de 22h à 6h dans le secteur du faubourg de Ménil et de la rue de Ménil. Plusieurs rues sont concernées. La rue et l'impasse de la Pologne, le chemin de la Prairie, la résidence Beaufranc, les rues des Grands Moulins, Mic, Villemette, Chéron et Sausserotte, ainsi que le sentier de Ménil. Le 22 juillet, une eau temporairement colorée pourra également apparaître sur l'ensemble de la ville. Pendant les travaux, la circulation sera internée au faubourg de Ménil. La rue de Ménil sera mise en sens unique, uniquement dans le sens montant vers l'hôpital. Une déviation sera mise en place par la rue Mic ou la rue des Bénédictins. 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
0: Amandine et David, bonjour.
3: Bonjour Vincent.
4: Bonjour Vincent.
0: Des fois, on veut bien faire les choses, mais finalement, on ne les fait pas bien. On a tendance à vouloir maximiser son sac jaune.
4: Optimiser l'espace dans le sac jaune en faisant ce qu'on appelle les imbriqués, en mettant les pots yaourts les uns dans les autres, les boîtes de conserve les unes
0: dans
4: les autres.
0: Laver, sécher.
4: Non, ça ne fonctionne pas comme ça. En fait, quand les sacs de tri arrivent à l'usine, à peu près, pour le tri, tout simplement, les machines ne détectent pas l'objet. Quoi.
0: C'est-à-dire que si c'est imbriqué dans une boîte, ils détectent la boîte, mais pas ce qu'il y a dedans? Et du coup, c'est refusé, c'est ça, parce qu'il y a un problème.
4: C'est à peu près ça, il ne va pas reconnaître l'objet. Quoi.
0: Ouais.
4: C'est différent si une boîte de conserve d'un pot de yaourt ou d'un emballage, une barquette en plastique, mais pas un amas de pots de yaourt ou de boîtes de conserve. On veut bien faire, mais c'est considéré comme du refus, donc le sac est renvoyé.
0: Voilà, et finalement, tout ça, ça coûte des sous. Au final, puisque y a un retraitement derrière. Donc, on essaie d'être bon élève. Et c'est pour ça que les sacs jaunes sont gratuits aussi.
3: Alors c'est aussi pour ça effectivement que
0: faut pas hésiter à en utiliser.
3: Les sacs sont à contribution des usagers, des habitants de la communauté de communes. Donc pour les mairies, vous pouvez vous présenter donc pendant les heures de permanence, ou vous pouvez venir directement sur le site d'accueil de la communauté de communes à Lunéville. Et les sacs de tri sont à votre disposition, il n'y a pas de restriction. Mmh. Et c'est important aussi de sortir son sac avec l'ensemble des matières que vous avez dans la maison, du papier, des emballages, du métal, du plastique, du carton. Ça peut être aussi voilà, des petites pochettes. Donc le mieux, c'est on sépare les matières, mmh. on ne les range pas les unes dans les autres et on laisse... voilà, tous les pots de yaourt libres avec les opercules mélangés aussi dans le sac de tri, et comme ça, ça fait un bon tri.
0: Et ben voilà, le message est repassé. Merci.
3: Bonne journée, à bientôt.
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0: Il est 19h.
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2: Bonsoir à tous. Les températures continuent de baisser sur l'Hexagone, mais la canicule exceptionnelle de fin juin a provoqué une très forte surmortalité en Île-de-France. Santé publique France recense près de 3000 décès, soit 1565 morts de plus que prévu, une hausse de 122% par rapport à la normale. Et la journée d'hier est la journée la plus foudroyée de l'année 2026, avec 20 379 éclairs nuages sol recensés en France selon Météorage. La région Auvergne-Rhône-Alpes a été la plus touchée, avec plus de 7500 impacts. Les orages ont fait 2 morts et provoqué 600 interventions des pompiers et privé 53 000 foyers d'électricité. Dans l'affaire Jubilard, les ossements découverts près de Cagnac-les-Mines ont été analysés à l'Institut de recherche criminelle de la Gendarmerie nationale. Les propriétaires du champ où ils ont été retrouvés assurent n'avoir jamais rien vu sur leur terrain. Et de son côté, la gendarmerie a annoncé que les recherches du corps de la jeune femme se terminaient ce soir. En déplacement en Allemagne, Emmanuel Macron a appelé à ne pas se fier au sondage annonçant une victoire de Marine Le Pen en 2027. Le chef de l'État a invité, je cite, à faire confiance au peuple français et à ne pas lui prédire le pire. On poursuit avec 2 ouvriers qui ont été mis en examen et placés sous contrôle judiciaire après le départ accidentel de l'incendie de la forêt de Fontainebleau. Des étincelles produites lors de travaux sur l'autoroute A6 auraient enflammé la végétation. Une seconde information judiciaire vise d'autres départs de feu pour lesquels 2 jeunes hommes de 18 ans ont également été mis en examen. Et l'intersyndicale des industries électriques et gazières appelle à une journée de grève le 15 septembre prochain pour défendre le tarif agent dont bénéficient depuis 1946 les salariés et retraités d'EDF et GDF. Le gouvernement envisage de revoir cet avantage après une mise en demeure de la Cour des comptes qui estime nécessaire de le réexaminer. Et enfin du sport et du cyclisme, Mauro Schmidt s'est imposé sur la 13e étape du Tour de France. Il a devancé son compagnon d'échappée Harold Terrada et Tadej Pogacar reste en jaune.

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La pochette du single montre le logo du groupe ainsi que le glyphe de la roue du calendrier solaire aztèque. Les Swinglers à l'instant avec Always the Sun dans Story 80. Bonjour les amis, comme chaque semaine, je vous propose un focus avec 5 tubes qui ont marqué d'une trace indélébile les années 80. Au programme ce soir, Slave to Love avec le dandy Brian Ferry, les Pet Shop Boys avec le titre Domino Dancing, Material Girl et la reine de la pop Madonna, Pride des U2, et enfin pour conclure, Sir Rod Stewart avec son plus grand hit Baby Jane. Allez, c'est parti pour une heure 100% 80s. On ouvre le bal avec le groupe le plus emblématique des années 80. Vous l'avez reconnu, voici les Cure avec leur titre Why Can't I Be You.

0: La chanson explore le thème complexe de la quête spirituelle pour trouver la paix intérieure. Tout un programme avec le groupe Alphaville à l'instant. C'était Jérusalem.
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0: Celle de Slave to Love, balade emblématique de Brian Ferry, sortie en 1985 sur son album solo Boys and Girls. Elle marque son retour en solo, mais aussi sa transformation musicale vers un son plus sophistiqué après son passage remarqué au sein du groupe Roxy Music. Saluée pour sa sensualité et son élégance, la chanson a connu un succès commercial significatif, atteignant la 10e place des charts au Royaume-Uni et la 23e place aux États-Unis. Le clip vidéo, réalisé par Jean-Baptiste Mondino, a contribué à l'esthétique visuelle de la chanson. Au-delà de son succès initial, la chanson a laissé un héritage durable dans la carrière de Brian Ferry. Elle demeure l'une de ses œuvres les plus mémorables, attestée par son utilisation continue dans des films, publicités et émissions de télévision. Son attrait intemporel confirme son statut emblématique et son impact durable dans l'histoire de la musique pop. La chanson continue d'exercer une influence significative sur la musique d'aujourd'hui.

0: De par ses paroles suggestives et provocantes, la chanson a suscité la controverse à sa sortie en 1983. Mais qu'est-ce que c'était bien Frankie Ghost si Hollywood avec Willax.
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0: Celle du titre Domino Dancing que l'on doit au groupe Pet Shop Boys sorti en 1988 et qui nous offre une immersion dans la subtilité des relations amoureuses. Les paroles peignent une toile complexe de séduction passionnée mais aussi de conflits et de dynamique de pouvoir dans une relation. Les métaphores utilisées comme celle du domino illustrent de manière dont les actions et réactions peuvent s'enchaîner formant un tableau de l'interconnexion des émotions. La musicalité de la chanson est une combinaison innovante de pop et de musique latine, intégrant des éléments de salsa et de rythme entraînant. Cette fusion sonore unique a contribué à la popularité mondiale de la chanson, parvenant à se classer dans les premières places des charts dans de nombreux pays. La vidéo musicale, tournée dans un cadre espagnol, enrichit de l'expérience musicale et renforce l'ambiance latino de la chanson. Domino Dancing demeure ainsi un chapitre mémorable de la discographie des Pet Shop Boys, célébré pour sa sonorité distinctive et son exploration artistique de la complexité émotionnelle, des relations humaines, tout un programme dans Story 80.

0: La chanson explore les défis de la vie quotidienne et c'est pas sans nous déplaire et reste à ce jour un des titres les plus vendus de Greg King Band. À l'instant, c'était Jeopardy.
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0: Celle de Material.

De la pop Madonna, sortie en 1984, Like Virgin, c'était l'album, hein, aux limites de la décence, entre moralisme catholique, féminisme et débauche. La chanson étudie les thèmes de l'ambition matérielle et de l'indépendance féminine. Les paroles écrites par Peter Brown et Robert Renz dépeignent une jeune femme qui privilégie la richesse matérielle à l'amour, offrant une critique des valeurs matérialistes de la société. Le clip réalisé par Marie Lambert, mettant en avant l'image glamour de Madonna dans des tenues luxueuses, rend hommage à l'interprétation de Marilyn Monroe dans la chanson « Les diamants sont des meilleurs amis d'une fille » que l'on a pu voir et entendre dans le film de 1953 « Les hommes préfèrent les blondes ». Sur le plan commercial, le titre a atteint la deuxième place des charts aux États-Unis et la troisième place au Royaume-Uni. Bien que la chanson n'ait pas remporté de prix majeur, elle a contribué à établir Madonna comme une icône pop influente des années 80. Material Girl demeure une pièce maîtresse dans la culture populaire, célébrée par son impact musical et visuel.

0: Extrait de l'album Heartbreak City, paru le 23 juillet 1984 précisément. Drive reste à ce jour le plus grand succès international du groupe The Cars à l'instant dans Story 80.
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0: Celle de l'histoire complexe de la chanson Pride in the Name of Love de U2, devenue au fil du temps un de leurs tubes les plus emblématiques. Avant d'atteindre ce statut, la chanson a connu un parcours singulier, lui conférant une place spéciale dans la discographie du groupe. L'idée de Pride émerge en 1983, pendant la tournée de l'album War, et devait à l'origine être une chanson contre le patriotisme guerrier, mais la lecture d'une biographie de Martin Luther King en changera sa direction. L'enregistrement du titre s'avéra être aussi l'un des plus complexes de l'album, The Unforgettable Fire. Les premiers essais ont lieu au cours d'un concert à Hawaï sur le War Tour en novembre 1983 pour s'achever au printemps de l'année suivante dans les studios de Windmill Lane à Dublin. La participation de Chrissy Hynde, la chanteuse des Pretenders en tant que choriste, ajoute une touche particulière à l'enregistrement. À sa sortie, en tant que premier single de l'album, la chanson est critiquée pour son caractère naïf et moralisateur. Malgré cela, elle remporte un immense succès commercial, se hissant en tête des ventes dans de nombreux pays, contribuant également à l'explosion de la popularité de U2 aux États-Unis.

0: Les paroles racontent l'histoire de l'épouse d'un pilote de l'US Air Force basé en Thaïlande, dont le mari disparaît mystérieusement lors d'un vol au-dessus du Cambodge et ne revient jamais. La belle Kim Wilde avec Cambodia.
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0: Celle de Baby Jean, signée Sir Roderick David Stewart, dit Rod Stewart, né le 10 janvier 1945, chanteur et auteur-compositeur britannique, faisant partie du cercle des artistes ayant vendu plus de 250 millions de disques à travers le monde. Sortie en 1983 sur l'album Body Wish, la chanson est une exploration nostalgique des thèmes du temps qui passe et des souvenirs amoureux. Les paroles décrivent un homme se remémorant une relation passée, évoquant à la fois la passion passée et la réalisation que les choses ont changé. La chanson combine habilement les éléments de rock et de pop portés par la voix distinctive de Rod Stewart et la fabuleuse production de Tom Downe. Le clip, en noir et blanc, à l'ambiance rétro des années 40, renforce le thème nostalgique de la chanson et a contribué à son succès international, atteignant la première place au Royaume-Uni, la 14e aux États-Unis et la 2e en France. Cette réussite a contribué à maintenir la renommée de Rod Stewart dans les années 80, faisant de Baby Jean l'une de ses chansons emblématiques.

que c'est bon, c'était leur premier titre à connaître le succès. Jody, Les Innocents, pour conclure une nouvelle story qui, je l'espère, vous aura aidé à vous remémorer quelques bons vieux souvenirs de ces belles années d'insouciance. On se quitte avec Phil Collins Too Hard, tiré de la bande originale du film Buster, sorti dans les salles obscures en 1988, dans lequel Collins jouait le rôle principal. Allez, rendez-vous est pris la semaine prochaine, à la même heure. Et en attendant, belle fin de soirée à l'écoute des programmes de RCM.

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